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0: musclé. Vous avez de bons biscottos. Sportif peut-être.
1: Oui, le vélo. Je fais partie de l'association des amis du cyclisme. Vous en êtes?
0: Non. Moi, c'est le milieu du cinéma qui m'attire. Mais alors, pour y arriver dans ce milieu-là, oh là là, il faut être aidé.
1: Oh bah ça, vous avez raison. Dans la vie, on n'est jamais trop aidé.

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2: Il est 9h. 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
1: Eh bien, bonjour Julios, bonjour aux auditeurs, auditrices de Radio Chevauchoir. Vous êtes bien dans l'émission V comme voyance avec Luce jusqu'à midi. Je vous attends, j'attends vos appels et vos dédicaces au numéro 081 13 86 83.
2: Bonjour Luce et bonjour à tous, à vous tous et toutes. On va démarrer avec le premier titre, Luce.
1: Pardon. On va écouter Julien Clerc, à vous jusqu'à la fin du monde.

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4: Je vais remercier les parrains et marraines de mon émission qui sont Marie-Jo, Daniel et Monique, Karine et David, Robert et Yves, Léona, Monique de Buzet, Josette Francine et Gisèle de Gève. Un tout grand merci pour votre parrainage. Et maintenant, nous écoutons Johnny Hallyday, Laura.

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4: Chers auditeurs, que la festivité de ce dimanche 19 juillet est annulée, qu'on se le dise, un grand merci. Rendez-vous le 23 août avec Manu Defleur pour vous faire danser. On poursuit, Luce.
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4: Nous écoutons Jean Ferrat. Aimer à en perdre la raison.

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1: On écoute Jacques Dutronc, J'aime les filles.

0: petit communiqué de notre radio pour les personnes qui ont réservé pour aller chez CEP Presta. Le paiement est attendu pour le 1er septembre, s'il vous plaît. Un grand merci de votre compréhension. On poursuit, Luce.
1: Eh bien, nous allons écouter maintenant Jackie Delmonne. Adieu et bonne chance.

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1: Et on écoute Hugo Frey, c'est tout bon.

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2: C'est Marie-Thérèse pour Lysiane et Jean-François, pour moi et pour Marie-Jo, Willy, Eddie et Angélique, Simone de Denis, Robert et Yves, Jocelyne, Lucien et Marguerite, Christiane et les enfants, et petite fille Camille et Maïli, Marie-Thérèse et Jules, Viviane de Givet, Eliane, la famille de Mayen, Julien et Marie-Thérèse de Profondeville. Et c'est de la part de Francine Debiou et pour tout Radio Chevauchoir. Et nous écoutons Herbert Lionard, Est-ce que tu penses à moi ?

0: Eh bien, nous écoutons maintenant Guy Tilleul. Ah non.
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2: C'est pour Patricia de Mayen, ainsi que toute sa petite famille.

Et nous écoutons maintenant Dites-lui, c'est interdit. Et c'est pour Viviane de Givet et Véronique de Couvin.

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0: 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On poursuit, Luce.
1: Eh bien, nous allons écouter Georges Guattari, ouais. Boléro.

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Et maintenant, nous écoutons. Je vais faire la dédicace. C'est pour Eliane, Eddy et Angélique, Simone de Denis, Patricia, Annick, Jacqueline Le Cire, Rose, Bernard, Marie-Jo et Willy, Viviane de Givet, Robert et Yves, Véronique, Karine, David, Gisèle de Gèvre, ainsi que pour nous deux en studio. Et c'est de la part de Monique de Buzet. Et nous écoutons Georges Schulmer, Pigalle.

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2: Un petit communiqué de notre radio à vendre une tondeuse Honda à l'essence. Prendre le numéro de téléphone à Radio Chevauchoir au 0477 59 48 43. Il y est également à vendre un vélo d'appartement faire offre de prix par téléphone, toujours le même numéro 0477 59 48 43.
3: Et nous écoutons maintenant, jusqu'à Venise, François de Guelt.
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2: On écoute Francis Jacques, Marco Java.

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2: On écoute Don Gibson, Blue Blue Day.

Et je vais faire une dédicace, c'est pour Julos et Marie-Thérèse, Lisiane et Jean-François, Nicole, Robert et Yves, Viviane de Givet, Luce, merci, Marie-Jo et Willy, Claude et Yvonne de Spa, Albert et Lucienne, et Simone de Denay, ainsi qu'à Toura Josh Vauchoire, et c'est de la part d'Yvette de Bossière. Et nous écoutons « Reviens-moi » d'Écrivers.

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2: Et c'est pour Gérard de Courrières, Gilbert de Mayen, pour Mireille, maman Marie-Louise, Steve, Carmen, Étienne, Françoise, Eliane, Daniel, Monique, Josette, Francine, Romain, Luce, merci, Véronique de Couvain. Et pour tout Radio Chevauchoir, c'est de la part de la famille de Mayen. Et on écoute... Frédéric François, adios amour.

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1: Et on écoute Beldo, la femme de ma vie, et c'est pour tout Radio Chevauchoir de la part de Michel Nemaillet.

Et maintenant, je vais faire une dédicace. C'est pour la cavalière Patricia, Annick de Boitevillers, André et Michel, Karine et David, Brigitte et André, Josette, Claude et Yvonne, Eddy et Angélique, Véronique de Couvin, Marie-Jo, Willy, Léona, Luce, merci, Chantal, le cavalier Marcel, Anne-Marie de Jambes, ainsi que pour tout Radio Chevauchoir et la famille de Mayen. Et c'est de la part d'Eliane de Profondeville. Et nous écoutons Danny Briand, « J'ai envie de vivre ».

Et maintenant, nous allons. Je vais vous lire une dédicace pour Loulou d'Ivoire, Yvette de Bossière, Lisiane et Jean-François, Viviane de Givet et Eliane de Profondeville. C'est de la part de Claude et Yvonne de Spa. Et nous allons écouter le Crazy Horse de juillet à septembre.

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0: Et on écoute Juliette Gréco, Déshabillez-moi.
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1: N'oubliez pas, chers auditeurs, que la festivité de ce dimanche 19 juillet est annulée. Qu'on se le dise, un grand merci à vous. Rendez-vous le 23 août avec Manu Defleur. Voilà une petite précision sur le programme de la radio.
2: Et on écoute Jean-Pierre Madère, Macumba.

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1: Il est 12h. Nous fêtons aujourd'hui 18 juillet, Saint-Frédéric, en juillet, mois d'abondance, le pauvre a toujours sa pitance. 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
1: Eh bien voilà, l'émission est terminée. Je vais remercier les parrains et marraines de mon émission, qui sont Marie-Jo, Daniel et Monique, Karine et David, Robert et Yves, Léona, Monique de Buzet, Josette Francine et Gisèle de Geff. Un tout, tout grand merci pour votre parrainage. Et je vous mets rendez-vous samedi prochain pour une nouvelle émission de V comme voyance. Je vais vous souhaiter un très bon week-end avec un temps un peu plus tempéré. Et à samedi prochain.
2: Bon tourlus et bon week-end à vous tous et toutes.
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2: Il est 14h.

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Bonjour à tous les auditrices et tous les auditeurs de la radio Chevauchoir dans cette émission polonaise. Witam serdecznie wszystkich słuchaczy radia Chevauchoir w tej audycji polskiej. Pour commencer, on va écouter Mazowsze. Posłuchajmy Mazowsza. C'est une groupe folklorique polonaise. Kądziłeczka, Olszynie, a Olszyna, gęś wodą, noix dans l'eau. Bonne écoute.

On va écouter maintenant groupe Bar. Angela, tiens chien, je tiens, sois heureux de la vie, de la Rodzicov, pour les parents. Bonne écoute, proche et posourage.

Écoutons maintenant Aga et Piotr. Chcę oglądać z tobą świat, żeby regarder le monde avec toi. Andy Lucia, chcę pokazać wam Heimat. Je voudrais vous montrer Heimat. I le godzin mata noc, combien d'heure à cette nuit. Bonne écoute et à la prochaine émission. Do usłyszenia i do następnej audycji.

0: Bonjour à tous les auditrices et tous les auditeurs de cette radio dans cette émission de country music. Pour commencer, on va écouter Many, chanté par Luke Gombs et Brooks Dunn. Horse, chanté par Dan plus Shay, Justin Bieber. Over Again, chanté par Luke Gombs. All to Myself, Dan plus Shay. All Your, Tyler Childers. Any All, Barstool, chanté par Jackson Alden. Beautiful Crazy, Luke Gombs, But Never Broke My Heart, aussi chanté par Luke Gombs, and Best Shot, Jimmy Allen, Better Together, Luke Gombs, and Big Big Plans, chanté par Chris Lane. Bonne écoute.
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Et on va terminer cette émission par deux chansons, Blessings, chantées par Florida Georgia Line, et Born Out, chantées par Midland. Bonne écoute et à la prochaine émission.

Brand new single from Midland. How about them boys?

Bonjour à tous les auditrices et tous les auditeurs dans cette émission avec des chanteurs de chez nous. Et on va commencer par Angelo qui interprète Lacrime, piange al telefono, zingaro. Bonne écoute.

On va écouter maintenant Alan Johnny Jean qui interprète Hola Señorita Gitana. Je pense à toi. Bonne écoute.

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1: 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Jean-Paul à la présentation pour une nouvelle émission spéciale dont le thème sera les années 70, riche en succès anglais ou succès français, une décennie généreuse, on va dire. Alors, on commence avec le premier disque de cette série, c'est Adamo, Sois heureuse, Rose.

0: On continue avec une talentueuse chanteuse qui s'appelle Barbara et qui vous interprète L'Aigle Noir.
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L'interprète suivant, Bob Dylan, déjà connu dans les années 60, a fait un comeback avec ce succès qui s'appelle Wigwam. Wigwam, c'est un tipi ou un logement pour les Amérindiens. Voilà, Bob Dylan.

Je ne vous présente plus la chanteuse suivante, Dalida, qui interprète, pour notre plus grand plaisir, Darla, Dirla, Dada.

Ce groupe, à la base, était un groupe de blues et un peu viré vers le rock. Il s'appelle Can It Eat et le titre, c'est Let's Work Together.

Ce groupe pop a toujours mis les instruments cuivre, les cuivres en évidence. C'est le groupe Chicago qui interprète 25 or 624.

Christie vous chante Yellow River. Ce succès a été repris en français par Joe Dassin, qui l'avait intitulé L'Amérique.

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C'est aussi la grande décennie pour Jacques Dutronc qui a engendré beaucoup de succès. Et voici notamment À la queue les Yvelines par Jacques Dutronc.

Voilà, nous sommes arrivés à la fin de cette première heure qui concerne les succès des années 70. Alors on clôture avec Jean-François Michael qui vous interprète La vie continue. Et moi je vous dis à bientôt sur Radio Chevauchoir. 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